0: 101 en route.
1: 101 en route, 1633, Ms. House.
2: Paramedic 1 en route.
1: Paramedic 1 en route, 1633, Ms. House.